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1: 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Attendez. Attendez, le connu.
2: Comment
1: vous, Pekar, malade?
2: Longtemps.
1: Lingue, là?
2: Attendez.
1: Ben, notre.
2: Attendez, je vais vous dire, je vais vous dire, je vais vous dire, je vais vous dire, je vais vous dire, je vais vous dire,